0: Il m'arrive de bien voir la lumière. Et parfois, mes yeux voient tout s'illuminer. Cette lumière est différente. Alors, quand je touche un objet, j'ai à la fois le son et les couleurs. Et j'entends les voix et la musique d'une étincelle d'allumette. Et quand je regarde un miroir, alors je vois des centaines de visages qui me regardent, moi, et la nuit, tout s'éclaire. Ou, que sais-je encore, je n'ai qu'à me laisser bercer comme un gosse.
1: Est-ce que tu te drogues, Brian?

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Et donc, il y a une liberté, je dirais, anarchique, chaotique, constante dans les réseaux pour que quelque chose émerge. Mais ce qui manque très souvent, c'est les relais, ou en tout cas les relais sur des médias relativement indépendants qui permettent à ces toutes petites expressions d'éviter de rester une espèce d'écoute de niche, quoi, et d'aller plus loin.

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0: Si on veut comprendre l'homme, on peut, à la manière du philosophe, se replier sur soi-même et essayer d'approfondir les données de la conscience. On peut essayer de regarder ce qui, dans les manifestations de la vie humaine, est le plus proche de nous, considérer notre histoire depuis ses origines gréco-romaines jusqu'au temps moderne, ou bien on peut essayer d'élargir.
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À moins 30 degrés Celsius, une batterie d'auto en parfait état va seulement être capable de fournir 25 % de son énergie pour permettre le démarrage. Donc, imagine si ta batterie d'auto est plus usée. Pense à fermer radio, lumière, ventilation, chauffage, tes essuie-glaces, rien mettre dans ton port USB. Ça va vraiment donner un coup de main à ta batterie et ton véhicule. Puis une fois l'auto en marche, gêne-toi pas pour repartir le chauffage, puis tu peux même te gâter des sièges chauffants.

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1: Vous aviez pas tout à fait pigé le truc?
2: J'ai pigé, si, c'est... le ghetto, la gentrification, etc.
1: Les artistes gentrifient le ghetto. Qui l'a créé, d'après vous? La ville. Elle isole une communauté et attend qu'elle crève. Ensuite, elle fait venir des promoteurs et elle dit hey, « Hé, vous, les artistes, vous, les bobos, vous, les blancs, de préférence ou uniquement, s'il vous plaît, emménagez dans le ghetto, c'est pas cher. Et si vous tenez le coup quelques années, on vous ouvrira un supermarché bio. »

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0: une fois, je voulais faire pipi, et puis la peau du zizi, elle est restée dans la fermeture éclair.
1: Quoi?
0: La peau du zizi, elle est restée dans la fermeture éclair. Les dernières semaines.
1: Là, il y a 2-3 semaines?
0: Ouais.
1: Avec maman?
0: Ouais.
1: Qu'est-ce qu'elle a fait, maman?
0: La maman, elle est allée chez le docteur, et puis le docteur, il s'apprêtait à faire une piqûre autour du zizi. Alors moi, je voulais pas, alors maman, elle a dit au docteur, on va aller à l'hôpital. Alors, on y était. Les infirmières, je précise, elles m'ont découpé la fermeture éclair, et puis moi, je croyais que...
2: Mais t'es resté avec la fermeture éclair sur le zizi?
0: Non, et puis moi je croyais qu'elle allait me couper le bout du zizi.

0: Quel calme, quelle paix.
1: On se croirait à la campagne.

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pour charger. Il va filmer, lui ? Hein ? Parce qu'ils se font des milliards sur le dos des gilets jaunes. C'est carrément les jeux du cirque. Là, ils prennent les images, ils les filent pour la Brigitte qui s'effrite, la vieille cagole qui raffole des flashballs avec sa grande folle, le mignon Macron fellation brout de croupion. Ouais, j'assume, qu'ils me foutent au trou. Tant mieux, au moins je serai au chaud parce que je me retrouve SDF.

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0: Et si moi, j'étais une femme?
1: Vous?
0: Il se pourrait que je choisisse de ne pas sacrifier ma vie à l'éducation de mes enfants. Ou de mes petits-enfants. Ou que je refuse de me noyer dans l'anonymat de l'amabilité féminine. Mais qu'au contraire, je décide de courir le monde. Cela ferait-il de moi...
1: une vraie femme?
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silence. Dans le cas contraire, tout ce que vous direz pourra et sera utilisé contre vous devant un tribunal. Vous avez le droit de consulter un avocat et d'avoir un avocat présent lors de l'interrogatoire. Vous pourrez décider à n'importe quel moment d'exercer ses droits, de ne répondre à aucune question ou de ne faire

0: Vous venez souvent?
1: Ouais, enfin... de temps à autre, quoi. C'est la deuxième fois ce soir. Enfin, faut dire que j'ai pris deux cafés et pas mal de bière.
0: Je parle de la boîte. Du club.
1: Oh.

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J'ai une interro aujourd'hui. C'est pas du baratin. C'est sur l'Europe et le socialisme. Non, mais vraiment, à quoi bon? Je suis pas européen, j'ai pas l'intention de devenir européen. Alors qu'est-ce qu'on en a à foutre s'ils sont socialistes? Ils peuvent être fascistes, anarchistes, ça ne changera rien au fait que je n'ai pas de voiture.

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Pour une détermination complète de l'être humain, il faut donc faire le total d'un être nocturne et d'un être diurne. Il faut essayer de trouver les dynamismes qui vont d'un pôle à l'autre, entre songe et pensée. Si l'on se donne ainsi une certaine largeur d'examen, on se rend vite compte que la nuit et le jour

L'âme humaine ne sont pas des éléments logiques qui s'opposent absolument. Nous connaissons tous ces fragments d'histoire personnelle qui, vécus dans le jour, viennent se reconstituer dans la nuit. Et nous savons aussi que dans les heures les plus claires de notre vie diurne, il suffit d'un peu de solitude pour que nous tombions dans une rêverie qui rejoint les songes de la nuit. Oui, nous connaissons tous cette zone moyenne où les songes nourrissent nos pensées, où nos pensées éclairent nos songes.

tu te rends compte que la promesse du cyberpunk, enfin pour moi en tout cas, elle a été dévoyée. Elle s'est effondrée. C'est pour ça que moi, j'ai tendance à dire que la science-fiction, dans l'avenir, va certainement s'orienter vers ce que j'appelle le zoopunk ou le biopunk, c'est-à-dire de s'orienter vers les couplages avec les formes de vie, avec l'animal, avec le végétal, avec la nature, et que le cyberpunk, cette promesse de dire la machine va nous libérer, la machine va nous ouvrir de nouvelles expériences, la machine va accroître notre pouvoir et nous rendre plus libres, cette promesse, elle s'est effondrée pour moi avec les GAFAM, c'est-à-dire que les GAFAM ont fait des technologies quelque chose qui est une maximisation ou une optimisation de l'auto-aliénation. Voilà.

souffres maintenant, dis. Oh, brave garçon, faut avoir du courage. C'est une épreuve que le Seigneur t'envoie. Il faut te réjouir de ton mal, puisque c'est sa volonté. Et profite de cette épreuve pour te réconcilier avec le ciel.

0: Ben, si on peut plus péter sous les étoiles sans faire tomber un martien, il va nous en arriver des pleines brouettes.
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0: Bon, alors maintenant, je vais te faire écouter quelques secondes de cette cassette. Donne-moi le titre du morceau, le nom du chanteur et les titres de trois succès enregistrés par ce même chanteur, mais avec un groupe différent.
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0: café.
1: Je ne veux pas.
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1: Ça n'est pas fait.
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0: Rien du tout.
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0: Un cachou quoi?
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0: lactose et du vin joint.
1: C'est diététique, que ce n'est pas du tout chimique, il n'y a pas trop de colorant. Je vais vous dire les ingrédients. Il y a de la fleurine et pas mal de gélatine. C'est pas un médicament, c'est ce qui est bienfaisant. Cachoula jaune, cachoula jaune.
0: Tu veux des cachous?
1: Ah oui, beaucoup.
0: Lesquels tu choisis?
1: La jaune.
0: Vas-y, serre-toi.

0: T'es fou.
1: Est-ce que tu as des pitchoums?
0: Boutchoum.
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0: Beaucoup.
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0: Du tout.
1: Alors t'es grigou.
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0: journée. Les Chinois aiment bien ces petits moments à la régluse. Chez eux, on les appelle des tchats.
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Pour l'instant, il n'y a pratiquement qu'un vaste trou. Un trou un peu plus vaste encore que les autres. Mais en 1972, c'est-à-dire très bientôt, sortiront de ce trou deux immenses tours jumelles de 110 étages chacune et d'une hauteur de plus de 400 mètres, c'est-à-dire 100 mètres de plus que l'Empire State Building, 100 mètres de plus que la Tour Eiffel.

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1: C'est qui alors?
0: J'ai vu, je sais qui c'est, mais je dirai rien. 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

Il y a une expression américaine en anglais qui dit « Rock and roll is dead ». Ce qui veut dire « Le rock and roll est mort ». Mais c'est pas vrai. Le rock and roll n'est pas mort pour ceux qui sont rock et qui sont pas morts. Tu comprends ?

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L'Europe a de graves problèmes. Certains sont le résultat de politiques économiques conçues par les bureaucrates de Bruxelles, la Commission européenne et ainsi de suite, sous la pression de l'OTAN et des grandes banques, surtout celles de l'Allemagne.

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0: Ah, ils ont rien pu
1: quelle
0: faire.
1: Quelle technique, dis donc.
2: T'es un vrai champion.
0: C'est incroyable, quelle classe.
2: C'est le meilleur, ouais.
1: Génial, le combat.
0: C'était super.
2: Bravo, t'es le meilleur.
3: Et ne vous réjouissez pas trop vite. Maintenant qu'ils se sont fait humilier, ils vont vouloir à tout prix se venger.
2: Ah oui? Et alors? Je suis sûr que ces voyous seront plus prudents la prochaine fois.
0: Ouais.
3: Non.
0: Il a raison.
3: Vous faites erreur. Et pourtant, je vous ai mis en garde. Un proverbe dit, les bandits sont bien en sécurité chez eux. Eh oui, ils sont chez eux dans ce pays. C'est nous qui sommes les étrangers. Le pays dans lequel nous sommes est leur territoire. Nous devons absolument être encore plus prudents maintenant. Ils vont revenir et nous devons tous être prêts à nous défendre.
0: Ne vous inquiétez pas, on a le dragon avec nous maintenant.
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0: Moi, je pense que le président Macron a une personnalité, en fait, inquiétante de rigidité. Quand vous avez, j'ai vu que vous aviez invité un pédopsychiatre ce matin, je me suis demandé...
1: C'était si sur la fessée, Emmanuel.
0: Voilà, c'était sur la fessée, mais moi je m'étais demandé si c'était pour parler du cas Emmanuel Macron.
1: Non,
0: c'est une plaisanterie, bien entendu.

n'aurez pas d'armes et qu'ils pourront tirer. Si vous me poursuivez, prévenez vos gendarmes que je tiendrai une arme et que je sais tirer. Je suis le déserteur.

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